0: Bonjour à toutes, bonjour à tous, bienvenue dans Kantara, le pont de dialogue entre les deux rives de la Méditerranée. Et les aventures de Kantara se poursuivent avec son équipe incontournable qui regroupe les récemment-nés, c'est Maria Miret de Radio Extérieure d'Espagne, Mathieu Bourigny de ICRCFM en Corse, Nanadia D de Radio Liban 96.2, Sondos Ben Khalifa de RTCI, Salma Saidi de Rabachan Inter, Youssef Bahar de Radio 2M et moi-même, Dina Abdelmeghi de Radio Le Caire. Au sommaire de cette édition, la Méditerranée, espace de dialogue et de coopération. Mer commune à plus de 20 pays, la Méditerranée reste un carrefour stratégique où se croisent cultures, idées et projets d'avenir. Transition écologique, mobilité, jeunesse et coopération entre les deux rives seront au cœur de notre entretien avec Nadia E, au micro de Salma Saidi de Rabachan Inter. À l'extrême sud de la Corse, Bonifacio demeure le dernier isolat ligure de l'île. Face aux défis de la mondialisation et de l'évolution démographique, une nouvelle génération se mobilise pour sauvegarder son patrimoine linguistique et culturel. Reportage de Mathieu Bourigny de ICRCFM avec les membres de l'association Digi Dice. En Espagne, la ministre déléguée française aux affaires étrangères était à Madrid. Guillermo Bravo, de Radio Extérieure d'Espagne, nous parle de cette visite. Au Liban, le metteur en scène Lucien Bourgelli présente une adaptation immersive de la pièce « The Pillars of Society ». Entre argent, pouvoir et hypocrisie, cette œuvre trouve un nouvel écho sur le campus de l'American University of Beirut. Un entretien recueilli par Nanadia Dedora du Liban 96.2. Améliorer sa posture, renforcer ses muscles en douceur et retrouver un meilleur équilibre physique et mental. Le Pilates séduit un public toujours plus large. Pour mieux comprendre sa discipline et ses bienfaits, nous recevons Farida Hassan qui répondra à toutes nos questions. Et enfin, Zoom sur une figure incontournable de la scène musicale actuelle avec Youssef Bahar de Radio 2M. Restez avec nous sur Kantara pour découvrir ses regards croisés sur la Méditerranée, le patrimoine, la culture et le bien-être.
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0: Commençons notre tournée méditerranéenne au Maroc. Mer commune à plus de 20 pays, la Méditerranée est depuis des siècles un espace de rencontres, de circulation des idées et de dialogues

0: les cultures. Aujourd'hui encore, elle demeure au cœur des grands enjeux de notre temps. Transition écologique, mobilité, jeunesse, développement économique ou encore coopération entre les sociétés civiles. Pour évoquer ces défis et les perspectives qui se dessinent pour l'avenir de cet espace stratégique, Salma Saïdi de Rabat Chennater en parle avec Nadia E, ancienne ministre déléguée chargée de la ville en France. Elle est aujourd'hui déléguée interministérielle à la Méditerranée, une mission qui la place au premier rang des initiatives de coopération entre les deux rives.
1: Vous êtes aujourd'hui au Maroc en votre qualité de déléguée interministérielle à la Méditerranée. Qu'est-ce qui motive cette visite? Quel projet, quel dossier vous ont amené ici et qu'en attendez-vous concrètement?
2: Eh bien, cette visite s'inscrit dans l'agenda aujourd'hui qui est porté par la délégation interministérielle à la Méditerranée, dont j'ai la charge, pour poursuivre d'une part les échanges bilatéraux qui ont lieu dans le cadre du partenariat stratégique fixé par le président de la République et par Sa Majesté le Roi, et d'autre part, les discussions, les réponses que nous devons apporter en méditerranéen dans le cadre des instances euro-méditerranéennes dont le Maroc et la France font partie. Et donc, nous avons un certain nombre d'enjeux aujourd'hui, de priorités à mener ensemble en matière de transition énergétique, écologique, en matière de stress hydrique, la question de la pollution de la mer Méditerranée qu'il nous faut aujourd'hui préserver, les virages technologiques que nous devons aussi opérer ensemble.
1: La France et le Maroc sont souvent présentés comme des acteurs naturels pour impulser une dynamique méditerranéenne. Mais au-delà des discours d'intention, qu'est-ce qui légitime réellement ce leadership aujourd'hui?
2: Alors d'abord, il y a une histoire qui unit aujourd'hui la France au Maroc. Nous avons également une présence de la diaspora marocaine importante, extrêmement importante en France. Et donc tout ça participe à créer du lien entre la France et le Maroc. Et nous avons évidemment, un agenda, comme je viens de vous le dire, qui nécessite une action commune et de mener en voisin, en ami, en partenaire, des projets de coopération qui nous permettront d'abord d'aller plus loin dans le cadre du développement mutuel de nos deux pays et dans le cadre des nouvelles relations euro-méditerranéennes qui sont à bâtir. Le Maroc est un pays extrêmement puissant en Afrique par son positionnement en matière agriculture, de développement économique, sur des infrastructures également. Et en matière aussi d'innovation technologique. C'est aussi un gros partenaire financier avec une grande puissance bancaire au Maroc. La France est aujourd'hui le pays moteur de l'Union européenne par son positionnement politique, par son développement économique, par sa réindustrialisation et qui a donc aujourd'hui une voix qui porte au sein de l'institution européenne. Il nous faut unir nos deux voix. En partenaire, encore une fois, en amis, qui partageons les mêmes valeurs, qui partageons aussi les mêmes priorités. Et je vous l'ai annoncé aussi tout à l'heure, sur des enjeux aujourd'hui qui appellent à des réponses urgentes, avec une construction collective. Bien évidemment que nous avons des intérêts individuels à pousser sur la souveraineté technologique, la souveraineté industrielle, quel que soit d'ailleurs le pays qui aujourd'hui porte ces valeurs. Mais nous avons aussi une nécessité absolue de conjuguer nos efforts avec les spécificités dont chacun aujourd'hui développe dans son pays, avec ses ressources aussi, avec cette jeunesse méditerranéenne qui représente aujourd'hui une ressource extrêmement importante pour répondre aux enjeux de notre société. Eh bien, ensemble, nous devons conjuguer ces efforts pour apporter ces réponses. Et là aussi, les réponses. Les enjeux sont multiples, la transition écologique et énergétique, et on voit à quel point c'est important d'opérer cette transition énergétique avec les effets de la guerre qui a lieu en ce moment même en Iran, qui a entraîné une inflation, encore une fois, j'ai envie de vous dire, après la guerre en Ukraine, mais une inflation sur le prix des carburants, sur le prix des matières premières, et donc nous devons opérer aussi cette transition écologique pour soutenir l'économie bleue, la décarbonation de notre industrie, le développement de l'énergie solaire. Et le Maroc est un pays extrêmement aussi puissant qui est en train de développer cette source d'énergie. Le nucléaire en France, on essaie

0: essaye effectivement de développer le nucléaire propre également de notre côté. Et là aussi, cette transition énergétique doit se faire en voisin, en partenaire et en ami. Et puis, il y a évidemment, je vous le disais, le virage technologique. Il est beaucoup question en ce moment de l'intelligence artificielle qui est en train et qui va demain encore davantage modeler notre société. Alors, quelle intelligence artificielle nous voulons ? Est-ce que nous voulons une intelligence artificielle qui soit asiatique ou qui soit américaine, qui est très éloignée finalement de nos enjeux, de nos besoins, mais surtout de nos valeurs communes, de notre histoire commune, de nos langues parlées en Méditerranée, ou est-ce que nous voulons une IA méditerranéenne qui se construit avec les forces vives, avec les talents qui sont aujourd'hui présents au Maroc, qui le sont en Tunisie, en France évidemment et en Europe plus largement.
1: Et l'Union pour la Méditerranée, elle existe depuis 2008, mais elle peine à s'imposer comme un acteur de premier plan face à des défis aussi urgents que la gestion des flux migratoires ou encore la construction d'un espace de prospérité partagé. Aujourd'hui, où on est concrètement l'UPM en termes de résultats tangibles?
0: Alors j'entends effectivement la critique qui est faite aujourd'hui vis-à-vis de l'Union pour la Méditerranée, parce que l'idée principale du départ, c'était de construire un projet d'union des pays de la Méditerranée qui permet de répondre à des crises qui développe une politique et surtout qui a une vision géostratégique donc pour cette région. Et la difficulté de mettre en place cette ambition a créé beaucoup de déceptions, de frustrations et quelque part un désintérêt pour cette instance. En France, on croit énormément en ce que l'Union pour la Méditerranée peut apporter dans notre région, a fortiori dans le moment que nous sommes en train de vivre aujourd'hui, qui est marqué par les conflits, qui essuie les effets des guerres, et qui doit faire face à des crises, et notamment des crises inflationnistes liées aux guerres et aux conflits. Et donc l'Union pour la Méditerranée aujourd'hui peut devenir vraiment et remplir son rôle initial, c'est-à-dire d'être un projet d'union qui permette de prendre en charge et en compte ces crises multiples et d'apporter des réponses. On le défend de plus en plus, cette vision-là de cette instance du multilatéralisme qui permet d'apporter des réponses multiples à des enjeux multiples.
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3: Et du sud, on va au nord. La cité des falaises, Bonifacio, est le dernier Isola Ligure de Corse, riche d'une culture et d'une langue multiséculaire. Pourtant, ces dernières sont en péril. Mondialisation, changement de population, francisation ou parfois même manque d'intérêt les ont portées sur cette voie dangereuse. Malgré tout, la jeunesse bonifacienne n'a pas dit son dernier mot. Au sein de l'association Digi Dice, aux côtés de leurs aînés, ces derniers se mobilisent pour redonner ces lettres de noblesse à la langue et la culture bonifacienne. Bati Di Simone, membre de l'association, est au micro de Mathieu Bourigny de ICI RCFM.
4: Je pense que ça doit toucher toutes les régions du monde entier. On s'aperçoit que peu à peu, il y a une dilution des identités de manière globale. Pour moi, je l'explique simplement par des phénomènes qui sont à très très grande échelle mondiale et internationale et qui nous dépassent complètement, hein, qui ont commencé par l'américanisation, puis, il faut le dire, la francisation de la société corse. Et donc Bonifacio, bien évidemment, elle est aussi touchée de plein fouet par ce phénomène-là. Après, on n'est plus dans le Bonifacio, et ça, c'est pour les nostalgiques, ça les rend malheureux. Moi, je ne l'ai pas connu, mais quand j'entends les discours et que je discute un peu avec les anciens et des gens qui ne sont pas si vieux que ça, mais on n'est plus dans le Bonifacio des années 60-70, où bien évidemment, le tourisme avait une place encore relative par rapport à aujourd'hui, et où il n'y avait que des Bonifaciens d'origine qui peuplaient la cité. Donc, bien évidemment, pour tout ce qui est transmission de la langue, transmission de certains savoir-vivre, de certaines valeurs, je dirais, même si c'est quand même assez c'est subjectif. Oui, on se retrouve confronté à ce problème-là. On vit dans une cité qui est confrontée à la saisonnalité, voire l'extrême saisonnalité. Donc, c'est très compliqué d'avoir les outils pour lier tous ces éléments et pour pouvoir contribuer à la transmission de notre langue. Voilà. Moi, je l'expliquerai un peu comme ça. Un changement de population massif et aussi, il faut le dire, peut-être une transmission qui ne s'est pas faite de famille en famille. Tout simplement pourquoi ? Parce qu'aujourd'hui, on se rend compte que la majorité des Bonifaciens

0: tirée directement de l'exode hein, qui a touché Bonifacio après la guerre, hein, parce que c'était une cité qui était complètement exsangue et où l'économie était vraiment dans de très mauvaises dispositions et où les Bonifaciens se sont exilés. Et le premier port à avoir accueilli les Bonifaciens, c'était Marseille. Hein. Tout le monde, je pense que dans chaque famille, y compris dans la mienne, qui est pourtant très ancrée à Bonifacio, on a eu des grands-oncles et des grandes-tantes qui sont partis, entre guillemets, faire fortune ailleurs, que ce soit à Marseille ou dans les colonies. Et donc, forcément, mais quand vous avez ces piliers, parce que ce sont eux qui ont grandi avec le Bonifacien à la bouche, qui s'en vont et qui reviennent plus tard, après avoir accompli leur vie en grande partie à l'extérieur, je dirais, sans aucun aspect péjoratif, bien sûr, mais c'est compliqué pour nous, jeunes, d'intéresser les gens et d'essayer de faire ce devoir de transmission qui, à la base, ne devait pas nous appartenir.
1: Est-ce que les jeunes bonifaciens se sentent encore concernés par leur culture et leur langue aujourd'hui?
0: Sincèrement, sans langue de bois, je vous avoue que, et c'est pas mon ami et président de l'association Digui Dishé, Léo Piraci, qui me dira le contraire, mais je vous avoue que c'est très difficile. C'est très, très difficile. Alors, le fait qu'on ait repris cette vieille association qui a plus de 30 ans maintenant, il y a quelques années, le fait qu'il y ait des visages neufs, le fait que on démocratise peu à peu dans nos expressions, parce que nous, on les a toujours entendues et qu'on continue à les entendre et on est toujours en recherche perpétuelle d'employer le plus de terminologie venant de notre langue, on essaye d'intéresser les jeunes. Et on est dans une phase qui prendra sûrement plusieurs années, voire des dizaines d'années, d'essayer au moins de remettre petit à petit à l'oreille des gens, et en particulier des jeunes, le bonifacien. C'est un chantier qui est très compliqué, ça ne nous fait pas peur. On sait qu'on réussira pas, comme je vous l'ai dit, à refaire de Bonifacio au niveau de la transmission et de l'utilisation de sa langue ce qu'elle était dans les années 60 et 70. Mais je pense que si on s'en donne un peu les moyens et qu'on arrive à fédérer quelques personnes autour de nous, je pense qu'on peut réussir à créer un petit sursaut et préserver le plus de temps possible notre héritage le plus important. Hein, parce que pour nous, quand on parle du bonifacien, quand on parle de notre langue, c'est vraiment, je pense, ce qui nous anime le plus profond de nous-mêmes. Parce qu'on entend toujours nos grands-parents, on entend toujours nos parents le parler en famille. On a des flashbacks quand on est petit et qu'on apprend ces premiers mots qui nous viennent à la bouche. Et donc voilà, c'est le défi qu'on s'est donné avec Léo Piraci, avec Matteo Di Mel, avec Thomas Le Défunt et avec tant d'autres pour essayer dans les années à venir, comme on a commencé à le faire d'ailleurs avec la parution de notre CD en bilingue, mais de remettre un peu le Bonifacien au centre des discussions, au centre des attentions et surtout au cœur de la rue.
1: Quelles actions concrètes vous menez avec votre association justement pour donner un second souffle ou essayer de relancer un petit peu, comme vous dites, la langue bonifacienne?
0: La première, ça a été, et là pour le coup, faut rendre à César ce qui est à César, et c'est Matteo Di Meglio qui a porté ce projet quasiment dans son intégralité, c'était la parution de notre disque en bilingue, qui est un peu sur le concept de Corse Mezzu Mezzu, c'est-à-dire de faire chanter des Corses notre langue bonifacienne avec les artistes locaux, je dirais. Donc ça a été la première des choses, justement, pour faire redécouvrir ou redécouvrir le bonifacien à l'échelle insulaire. Et aussi à l'échelle locale, parce que tout ce qu'on a drainé avec l'apparition de ce disque qui a quand même bien tourné, mais au moins, ça y est, on a recommencé à parler de Digui Dishé, on a recommencé à parler du Bonifacien, c'était notre première étape. Et ensuite, ben, c'est là ce que je vous expliquais tout à l'heure, hein, c'est là où le plus dur arrive, c'est-à-dire que maintenant, il va falloir l'enraciner auprès de la population locale qui ne marque pas un désintérêt, c'est pas vrai. Au contraire, on a quand même de plus en plus de gens qui ne sont pas à la base des locuteurs bonifaciens, qui sont bonifaciens, mais dont les familles ne le parlaient pas ou peu, et qui nous disent, bon, c'est quand que vous faites des cours, etc. Bon, on aimerait le faire, hein. C'est notre objectif le plus difficile à atteindre. Ça prendra des années, mais on commence de petites étapes par petites étapes. Là, actuellement, nous menons un atelier quasiment tous les mercredis, ou au moins deux fois par mois, le soir, pour véritablement écrire un espèce de, pas un dictionnaire, mais un essai de lexicologie bonifacienne, franco-bonifacienne, où nous nous basons sur les travaux d'un homme qui a fait ça au début du siècle dernier, dans les années 1910-1920, il me semble, qui était Max Comparetti, qui était bonifacien d'origine. Les Comparetti, une famille très connue, y compris lors de la Résistance. Hein. Mais voilà, Max Comparetti qui avait fait un super travail en faisant des enquêtes de terrain et en proposant un premier dictionnaire franco-bonifacien. Donc nous, on s'est basé de cette base de Comparetti et on le reprend, on le normalise et surtout, on l'enrichit. On l'enrichit parce que la langue a évolué, parce qu'on a de la chance d'avoir quand même une centaine de locuteurs et surtout ben, des gens qui se sont battu toute leur vie pour la transmission du Bonifacien. Et là, j'aimerais vraiment, du fond du cœur, rendre un vibrant hommage à Madame Anne-Marie Zouri, à l'ancienne présidente de l'association de Digui Dishé pendant 30 ans, qui a passé la main à Léo Piraci. Donc, Anne-Marie et tant d'autres, je ne vais pas les citer parce qu'on est quand même presque une dizaine au total à faire cet atelier. Mais voilà, je voulais rendre un hommage à Anne-Marie pour tout ce qu'elle a fait et tout ce qu'elle continue de faire.

0: faire pour notre langue. Donc, on s'appuie sur ce témoignage-là et on essaye et on avance très doucement. On est à peine à la lettre G alors que ça fait un an qu'on a commencé. Mais Chang Chaning, comme on dit, on va y arriver.
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2: Restons au nord de la Méditerranée et notamment en Espagne.
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2: L'Europe a-t-elle un caractère plus féminin? C'est une des questions que Guillermo Bravo de Radio Extérieure d'Espagne a posée à Eleonore Carrois lors de son passage à Madrid pour participer à la 5e conférence ministérielle sur la politique étrangère féministe organisée à Madrid sous le thème « Construire la paix et la démocratie ».

0: Le monde que nous habitons semble s'être lancé dans une voie plutôt martiale. La Russie, les États-Unis, la Chine, le monde a hissé ses lances et ses boucliers, tandis que l'Europe, reprenant des éléments de cette métaphore mythologique, se regarde dans son miroir à la recherche de son identité, dans ce monde bouleversé. L'Europe a-t-elle un caractère plus féminin? C'est une des questions que nous avons posées à Éléonore Carrois lors de son passage à Madrid. La ministre déléguée, chargée de la francophonie, des partenariats internationaux et de français à l'étranger, était à Madrid la semaine dernière pour participer à la 5e conférence ministérielle sur la politique étrangère féministe organisée à Madrid sous le thème « Construire la paix et la démocratie ».
1: Me llamo Eleonore Carrois, soy ministra delegada en el Ministerio de Asuntos Exteriores francés, encargada de la francophonie.
0: D'origine dominicaine, Madame Carrois s'exprime naturellement en espagnol. L'interview s'est déroulée à cheval entre les deux langues, matérialisant ainsi sa vocation ministérielle, très dirigée vers les relations avec l'Espagne et le monde hispanophone. Madame Carrois nous avançait des détails de cette conférence ministérielle sur la politique extérieure féministe et sur les défis à relever.
1: Conférence qui intervient dans un contexte extrêmement polarisé et de recul dans plusieurs endroits à travers le monde des droits des femmes et des droits des minorités, en particulier LGBTQI+. Et donc dans ce contexte, il est extrêmement important que la France, qui avait présidé et organisé la précédente conférence sur les diplomaties féministes, puisse être présente et surtout en appui au gouvernement espagnol pour leur permettre aussi de rallier autour de cette cause dont on voit bien qu'aujourd'hui, elle peine à mobiliser. Et certains pays, justement, observent un recul drastique de leur politique et de leur diplomatie en ce sens.
0: Dans un monde caractérisé par le recul de nombreux pays dans le progrès en matière féministe, l'Espagne et la France veulent s'ériger comme des remparts des droits conquis. Une position qui s'articule autour de plusieurs objectifs auxquels cette conférence contribue particulièrement.
1: Renforcer notre relation bilatérale qui est exceptionnelle. Nous sommes aujourd'hui sur de très nombreux plans des partenaires extrêmement solides. Cela s'est vu au moment de la signature du traité de Barcelone il y a quelques années, traité dont nous espérons qu'il sera ratifié très prochainement, la semaine prochaine et la suivante, parce qu'il passe à la Cámara de Diputados le 10 et le 18, si mes dates sont correctes.
0: Et même si c'est une affaire extérieure aux enjeux de la politique extérieure féministe, la ministre Carrois n'a pas voulu laisser passer l'opportunité de rappeler que le traité d'amitié signé entre la France et l'Espagne n'a pas encore été ratifié par l'Espagne et souhaitait que cela se fasse plus tôt que tard, car il articule une profonde collaboration bilatérale dans certains domaines.
1: Coopération universitaire, coopération académique, coopération en matière au sein de l'Union européenne, mais même au-delà.
0: Le partenariat entre l'Espagne et la France s'étend à de nombreux domaines. Mais ce sont surtout les milliers d'Espagnols qui habitent en France et les milliers de Français vivant en Espagne qui remplissent au quotidien cette relation transpyrénaïque.
1: Venir à la rencontre de ces Françaises et Français de l'étranger, dont on sait qu'ils sont plus de 200 000 ici en Espagne, 350 000 environ Espagnols en France, qui en plus sont une communauté extrêmement dynamique, une partie d'entre elles d'ailleurs binationale, qui se sentent extrêmement chez eux.
0: Madame Carrois a aussi parlé de la réforme du lycée français et des lycées français à l'extérieur en annonçant qu'elle prévoit de revenir à Madrid.
1: Donc il était important de venir voir le plus grand des lycées français du réseau.
0: Et finalement, sur l'élection des conseillers des Français de l'étranger et des délégués consulaires qui s'est tenue entre le 30 et le 31 mai, Madame Carrois regrettait que la participation ait été aussi limitée. Et elle expliquait en espagnol les causes principales qui, selon elle, contribuent à ce manque d'appartenance ou de liaison à cette date électorale. Lorsque c'était le tour de l'émission en français, nous avons voulu poser notre question sur l'introduction du droit à l'IVG, l'interruption volontaire de la grossesse, dans la Constitution française et l'exemple que cela propose pour visibiliser les droits des femmes dans un monde toujours assez patriarcal et particulièrement dans ce que nous connaissons comme les droits reproductifs.
1: Oui, la France a justement décidé d'inscrire dans sa Constitution ce droit parce que il y a aujourd'hui à travers le monde beaucoup de pays qui reviennent en arrière sur ce droit, sur ces fondamentaux. Et je le disais, lors de l'ouverture de la conférence des diplomaties féministes à Madrid aujourd'hui, lorsqu'il y a un recul sur les valeurs démocratiques, très souvent ce sont les droits des femmes qui sont affectés en premier lieu. Pourquoi ? Parce que c'est un moyen aussi pour un certain nombre de régimes antidémocratiques, conservateurs ou réactionnaires de marquer une forme de domination sur une partie de la population. Et donc il faut, de notre point de vue, protéger ses droits et protéger les femmes, leurs droits, pas les femmes, mais les droits des femmes à travers le monde. Par ailleurs, la diplomatie féministe que la France a adoptée, elle date de 2019, c'est une diplomatie qui englobe plusieurs aspects. L'un d'entre eux, c'est évidemment de transmettre ses valeurs et que chacune de nos actions sur le plan diplomatique prenne en compte les droits des femmes, mais également au sein de notre diplomatie, de promouvoir l'avancée, les carrières des femmes. Aujourd'hui, je suis la seule femme ministre au Quai d'Orsay. Je pense que c'est important aussi de pouvoir porter cette voix en Espagne, qui d'ailleurs, sur le plan de la représentativité politique des femmes, fait très bien, et en tout cas à de nombreuses femmes ministres et très haut placées. Donc sur ce que l'on fait en termes de diplomatie féministe, je dirais que ce sont deux axes importants. Après, chaque pays a un rapport différent à sa constitution, chaque pays a aussi un rapport différent à ses droits sexuel et reproductif. Moi, je pense que ce qui est important, c'est de s'assurer que, quel que soit le véhicule juridique, ceci soit garanti, et en tout cas qu'il n'y ait pas une forme de résignation où l'on se dise leur remise en cause aujourd'hui existe, ce que l'on appelle le backlash est réel, mais finalement il y a peu de choses que l'on puisse faire. Ce n'est pas vrai, on peut faire, on doit faire, et c'est pour cela que des conférences comme celles qui se tiennent aujourd'hui à Madrid prennent tout leur sens.

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1: Cette occasion vous a permis de connaître encore mieux les priorités partagées dans l'agenda extérieur hispano-français et de comprendre comment nos deux pays agissent ensemble dans le milieu international. Le féminisme est bien sûr un des enjeux principaux, mais il en existe d'autres. Alors restez branchés à l'émission en français si vous voulez les connaître prochainement.

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1: 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Et nous passons au Liban. Lucien Borgelli met en scène une deuxième pièce d'Ibsen. The Pillars of Society décrypte les thématiques de l'argent, du pouvoir et de l'hypocrisie, et le metteur en scène en fait un propos totalement immersif sur le campus de l'Université américaine de Beyrouth. Le dramaturge norvégien en parle au micro de Nanette Ziadeh de Radio Liban 96.2.
2: Henrik Ibsen, qui est norvégien, est souvent présenté comme l'un des fondateurs du théâtre moderne. Dès la fin du 19e siècle, il mettait en scène des sociétés qui préfèrent parfois préserver les apparences plutôt que regarder la vérité en face. Et c'est ce qui rend ses textes étonnamment contemporains aujourd'hui encore. Dans The Pillars of Society, Ibsen s'attaque à l'hypocrisie des élites économiques et sociales. Son personnage principal, Carsten Bernick, est considéré comme un homme respectable, alors que sa réussite repose sur des mensonges et la dissimulation de fautes passées. La pièce interroge la différence entre réputation et vérité et suggère que les véritables piliers d'une société sont la liberté et la vérité, plutôt que le pouvoir ou l'argent. Et c'est justement cette pièce-là qu'a choisi de mettre en scène

0: Lucien Bourgeaillet, qui est metteur en scène et cinéaste. Et c'est la deuxième pièce du dramaturge norvégien qu'il choisit de proposer au public libanais dans une mise en scène totalement immersive après s'être attaqué à Enemy of the People.
1: Un ennemi du peuple a été un succès et ça a très bien marché aussi dans le campus à l'EUB, c'est de la même période. Ça a fait tout l'espace immersif est le même. C'est aussi une ville côtière. C'est aussi dans le même esprit. Il y a des thèmes qui sont très proches. Et j'ai voulu explorer encore plus Ibsen avec une troisième pièce, peut-être.
0: Alors, cette pièce a été écrite en 1877, mais en la regardant aujourd'hui, on a parfois l'impression qu'elle parle de notre époque. Qu'est-ce qui vous semble le plus contemporain dans ce texte?
1: Je crois le côté humain, le côté abus du pouvoir, la relation entre celui qui est dans un état de pouvoir avec ses subordonnés, avec le village, avec la communauté, la relation entre vérité et mensonge, la manipulation médiatique, la manipulation qui fait en sorte que quelqu'un qui est dans cet état puisse, bien que ayant beaucoup de bagages, beaucoup de scandales dans sa vie privée, peut juste par des mensonges, par la manipulation, continuer à se représenter comme un pilier de la société. Et c'est ce qui est très contemporain, ce qui se passe au Liban, mais ça se passe aussi ailleurs avec tous les scandales dont on a parlé récemment mondialement.
0: Alors justement, Ibsen s'intéresse à des notables dont la respectabilité repose sur des vérités cachées. Est-ce que cette question de l'écart entre l'image publique et la réalité explique aussi votre envie de monter cette pièce aujourd'hui et au Liban?
1: Oui, sûrement. Au Liban, il y a cette sensation qu'on est coincé dans un cercle vicieux et on a toujours envie de savoir pourquoi. Pourquoi on est où on est? Et pour moi, personnellement, j'ai toujours envie de poser cette question et peut-être trouver des réponses. Mais en fait, les réponses, c'est très difficile. Mais même si cette pièce juste pose les questions, pousse à repenser notre vie, repenser notre société, peut-être que après un bout de temps, et par ce jeu de miroir qui est de voir ce qui se passe dans la pièce et qui reflète dans la vie, dans ce qu'on voit sur les télévisions ou ce qu'on voit dans les rues ou dans n'importe quelle situation où l'on est, avec le manque de comptabilité, le manque de justice dont on souffre. Cette pièce, elle dit beaucoup, mais ce qu'elle dit, pour moi, le plus, c'est que ces gens-là, ces piliers, sont coincés dans leur rôle.
0: Vous le montrez bien avec votre personnage principal. On le sent coincé dans ce rôle qui, par moments, lui sied et par d'autres, lui pèse.
1: Oui, ça lui pèse. Et pour moi, c'est très important de le remarquer. De remarquer ça parce qu'on doit savoir aussi que ces gens-là veulent sortir de cet état-là, peut-être. Ils y pensent, mais ne savent pas comment. Mais peut-être que la question est comment les aider à sortir de ce rôle qui n'est pas le meilleur rôle pour eux et ni pour nous, pour sûr.
0: Vous avez choisi une nouvelle fois la forme du théâtre immersif sur le campus de l'Université américaine de Beyrouth, un merveilleux campus. Qu'est-ce que ce dispositif apporte à cette histoire que ne permettrait pas une scène traditionnelle?
1: La vraie différence, c'est nos sens. La scène traditionnelle, d'habitude, on entend, on voit, mais on ne touche pas.
0: On ne sent pas.
1: On ne sent pas et on ne déguste pas. Et c'est cette immersion dans ce monde que j'ai voulu pour cette pièce. Une immersion qui, premièrement, est mentale et à relation avec les thèmes et le sujet et ce qui se passe, mais aussi physique. Et si on s'immerse physiquement, on devient citoyen de ce village imaginaire. Et si on devient citoyen, on s'implique plus et on le sent plus. Et tout ce qui est dit et tout ce qui se passe dans la pièce, ça nous rend plus aptes à réfléchir sur notre propre vie parce que on est dans l'immersion totale physique et mentale. On est visiteur au début, mais à la fin, on devient citoyen de ce.
0: On est acteur. Le spectacle réunit des étudiants et des professionnels. Alors, comment ces jeunes acteurs se sont-ils emparés d'un texte du 19e siècle qui pourrait sembler très éloigné de leur réalité?
1: Au fait, si on y pense, c'est éloigné, mais c'est très proche parce qu'on l'a fait en libanais. C'est pas l'arabe traditionnel. C'est les mots qu'ils entendent tous les jours. C'est la façon de parler aussi parfois. Et c'est les costumes qui nous prend dans cette époque. C'est les bâtiments historiques de la même époque du campus de l'EUB qui rend le réalisme si fort. Mais les mots sont très proches de nous. Ça fait que cette question qui retourne, comment se fait-il qu'une pièce écrite depuis 149 ans est si proche de notre réalité aujourd'hui? C'est une grande question qu'on se pose. Et comment on va faire pour ne pas rester là?
0: Si on y est encore 149 ans plus tard, c'est qu'on y sera probablement dans 2000 ans encore. Alors Ibsen nous demande finalement qui sont les véritables piliers d'une société. Plus d'un siècle après justement l'écriture de la pièce, est-ce que vous avez trouvé votre réponse?
1: Dans la pièce, il parle de vérité et de transparence. Si on accepte nos erreurs et on s'améliore après, une société peut progresser.

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2: Chers auditeurs, bienvenue dans votre magazine Kantara, la radio de la Méditerranée. J'ai le plaisir de recevoir pour vous aujourd'hui un grand producteur DJ international marocain. Il s'appelle DJ Youssef. Bienvenue DJ Youssef.
3: Bonjour, bonjour Youssef, j'espère que tu vas bien. Très content d'être à Kantara.
2: Merci
3: avec
2: beaucoup.
3: Plaisir.
2: Alors, ma première question pour vous, cher Youssef, ton parcours est impressionnant. Comment es-tu passé de la scène locale marocaine à une reconnaissance internationale?
3: Le fait de passer vraiment, très sincèrement, d'une étape à une autre, c'est évidemment le travail et l'apprentissage. C'est très important. J'avais des super mentors qui m'ont appris. J'ai étudié aussi et je me suis battu pour faire en sorte de comprendre comment une chanson puisse fonctionner à l'international.
2: Une deuxième question, cher Youssef, DJ, producteur international marocain, comment décris-tu ton identité musicale et dans quelle mesure le Maroc influence-t-il ton style?
3: Alors, moi, je dirais que je me décris quand même par un artiste quand même assez éclectique. Pourquoi? Parce que, déjà, principalement, mon influence musicale, elle est tellement éclectique, donc on écoute un peu de tout. Mais je marche aussi également à l'offre et la demande. C'est-à-dire que quand on a un artiste qui fait de la pop, je saurais m'adapter. Quand une artiste, elle fait du raï ou de la musique marocaine, je saurais m'adapter. Et c'est vraiment ça, cette force que j'ai aujourd'hui. Et le fait d'être aussi également DJ, de passer d'un rythme à un autre, d'un style à un autre, c'est ce qui fait ma force et ma façon de faire les choses.
2: Vous avez collaboré avec beaucoup d'artistes internationaux et aussi arabes et marocains. Alors, comment décrivez-vous cette aventure? Je la nomme aventure.
3: C'est une aventure tellement incroyable parce qu'on passe vraiment... Des fois, on arrive à faire un grand écart. Par exemple, je peux travailler avec Black Eyed Peas aujourd'hui, avec Will.i.am en faisant un titre tellement international ou avec du Kalema ou autre, comme je peux travailler aussi également avec un artiste 100% chabi marocain. Et je citerai par exemple ma sœur Zina Daoudia, par exemple. Donc c'est vraiment ça ma force aujourd'hui. Et l'aventure, elle est là, elle est dans le challenge.
2: Aujourd'hui, la scène DJ est très compétitive. Quel conseil donneriez-vous aux jeunes talents marocains qui rêvent de passer à l'international?
3: Moi, je pense qu'aujourd'hui, il faut très simplement comprendre comment une musique est structurée, comment la chanson elle est faite et quelle est l'audience de la chanson qu'il faut faire. C'est très important. Quand on arrive à étudier une chanson de comment elle a été faite, par quel biais elle a été faite, c'est comme ça qu'on apprend. C'est pas on apprend forcément sur le terrain, mais il faut savoir construire une chanson. C'est très important.
2: Dernière question pour clore cette belle interview avec vous, cher DJ Youssef, le grand producteur international marocain. Quels sont les projets à venir, collaboration ou performance que ton public devrait-il absolument suivre?
3: Alors, on va sortir un nouveau single avec une artiste francophone qui s'appelle Lina Maem, qui sort très bientôt, qui est une artiste d'ailleurs très très très connue en France. Et on va sortir ce prochain single bientôt là, dans ce mois-là. Et ça, c'est une de nos chansons qui est pareil, qu'on a réussi à faire sortir l'artiste de sa zone de confort, donc c'est-à-dire que la musique urbaine, et je l'ai ramené sur une chanson hyper mainstream et hyper grand public, et on a réussi encore une fois le challenge.
2: Et j'ajoute, finir, alors si un rêve qui vous reste bien accroché au cœur, ça serait
3: Honnêtement, le rêve que j'avais, c'était d'enregistrer avec un artiste qui s'appelle Khaled. Et j'ai enregistré avec lui et j'ai réussi à réaliser mon rêve.
2: Merci beaucoup, cher Youssef. C'était cher Youssef, le grand DJ, producteur international marocain, dont je suis toujours fier de le recevoir. Dernier mot aux auditeurs de Kantara.
3: Le dernier mot, moi je te remercie beaucoup Youssef pour ce que tu fais. Tes questions qui sont hyper qualitatives, j'aime beaucoup parce que tu vas droit à l'essentiel. Et ça, je remercie énormément. Je remercie beaucoup les auditeurs et auditrices, en tout cas de Kantara. Merci pour ce que tu fais et je dirais vive le Maroc.
2: Merci infiniment, cher DJ Youssef, et producteur international marocain que j'ai eu le plaisir de recevoir pour vous, cher mélomane de Kantara, votre magazine sur la radio de la Méditerranée. Il me reste qu'à vous souhaiter une excellente soirée ou belle journée pour ceux qui ont la journée. Je vous donne un autre rendez-vous, Inch'Allah, la semaine prochaine, toujours sur les mêmes ondes d'amour, Radio Kantara. Restez branchés avec un grand sourire. Au revoir.

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1: Et on va terminer notre tournée méditerranéenne avec un peu de sport.
2: Prendre soin de son corps, améliorer sa posture, renforcer ses muscles en douceur et retrouver un meilleur équilibre physique et mental. Le Pilates séduit aujourd'hui un public de plus en plus large. Mais en quoi consiste réellement cette méthode? Quels sont ses bienfaits et à qui s'adresse-t-elle? Pour répondre à toutes ces questions, nous recevons aujourd'hui Farida Hassan, une coach de Pilates qui nous fera découvrir les principes de cette discipline et nous expliquera comment elle peut contribuer à notre bien-être au quotidien. Bienvenue Farida sur Radio Le Caire.
3: Bonjour.
2: Alors Farida, d'abord pour commencer, comment vous avez découvert le Pilates?
3: Ok, d'abord je ne connaissais pas vraiment le Pilates au départ. Il y a environ 3 ans, le Reformer Pilates est devenu très tendance sur les réseaux sociaux et j'étais intriguée par ce sport qui avait un côté très esthétique. J'avais envie d'essayer quelque chose de nouveau, alors je me suis dit, pourquoi ne pas tenter l'expérience? La première fois que je suis allée dans un studio, je n'étais pas très convaincue et j'avais l'impression que c'était surtout une série d'étirements. Mais au fil du temps,

0: J'ai essayé différents studios et différentes approches et j'ai commencé à vraiment apprécier ce sport. J'ai surtout réalisé que cette heure de pilates me faisait énormément de bien. C'est un moment où je peux me déconnecter complètement, me recentrer sur moi-même et prendre soin de mon corps autant que mon esprit. Pour moi, cet équilibre est essentiel et c'est ce qui m'a donné envie de continuer.
1: Continuer à pratiquer le pilates ou devenir un coach? Qu'est-ce qui vous a poussé à devenir un coach?
0: Ce qui m'a poussée à devenir coach, c'est avant tout la passion que j'ai développée pour ce sport. Pendant un moment, j'ai cherché un métier dans lequel je pourrais vraiment m'épanouir et j'ai eu des expériences dans des emplois plus traditionnels, notamment dans le milieu corporé. Mais je ressentais souvent que je travaillais simplement parce qu'il fallait. Avec le Pilates, j'ai enfin trouvé quelque chose qui me correspond vraiment. Mon objectif à chaque cours est de faire en sorte que mes clientes se sentent bien et qu'elles quittent le studio avec le sourire. Honnêtement, c'est l'une des plus grandes satisfactions que je puisse ressentir.
1: Votre cliente, c'est uniquement des femmes?
0: La plupart, mais aussi il y a parce qu'en fait, en Égypte, c'est plutôt un sport féminin et très très peu masculin.
1: Qu'est-ce que le Pilates vous ajoute psychologiquement?
0: Je trouve ça incroyable de pouvoir offrir à quelqu'un la meilleure heure de sa journée. Certaines personnes viennent pour se déconnecter et faire une pause dans leur quotidien. D'autres ont un objectif précis à atteindre, comme se préparer pour une saison ou un événement. Et d'autres encore viennent simplement parce qu'elles savent que bouger leur corps est essentiel à leur bien-être. Quelle que soit leur motivation, savoir que j'ai contribué, même pendant une heure, à améliorer leur journée est extrêmement gratifiant. C'est à ce moment-là que j'ai compris que j'ai trouvé ma voie.
1: Et comment ce sport, peut-on dire, peut contribuer à notre bien-être au quotidien?
0: C'est un sport qui renforce les muscles profonds, notamment le centre du corps, tout en améliorant la souplesse, la mobilité et la posture. Il permet également de tonifier l'ensemble du corps sans prendre le volume musculaire excessif. C'est un sport complet qui aide à mieux bouger et à sentir plus fort et à être plus à l'aise dans son corps au quotidien.
1: Alors, y a-t-il quelques mouvements qui sont nécessaires pour pratiquer le pilates? Y a-t-il des équipements? En quoi consiste exactement?
0: Lors de ma formation, j'ai appris à la fois le pilates classique et le pilates contemporain. Le pilates classique correspond à la méthode originale enseignée par Joseph Pilate, avec les exercices et les principes qu'il avait développés à l'époque. Et le pilates contemporain, quant à lui, est une version plus moderne qui fait évoluer certains exercices en ajoutant de nouvelles approches, par exemple des outils qui n'existaient pas auparavant. On voit par exemple des cours avec des jump boards, des concepts comme les séances sous lumière rouge ou encore différentes variations qui rendent la pratique plus ludique et plus dynamique. C'est ce qui fait la richesse du Pilates aujourd'hui. Il conserve ses fondamentaux tout en continuant à évoluer et à proposer de nouvelles expériences.
1: Merci Farida Hassan, coach de Pilates, d'avoir été avec nous pour nous faire découvrir cette discipline aux multiples bienfaits. Merci Farida.
0: Merci beaucoup.
2: Et voilà, c'était tout pour cette semaine. Merci d'être des nôtres. 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